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1: Allô, c'est moi. Je t'appelais simplement comme ça, parce que j'avais besoin de t'entendre, de te parler, et que je suis seule, et que tu me manques, et que sans toi, c'est drôle, mais j'ai l'impression de pas exister vraiment. Je suis devenue ta chose, quoi. Alors tu m'oublies pas trop, et puis tu me rappelles vite, vite. À tout à l'heure.

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1: Coucou, c'est encore moi. Monsieur donne pas trop ses nouvelles, on dirait. Oh, c'est pas que je m'inquiète, seulement il est bientôt 8h. Et je nous ai préparé un petit dîner comme thème. Avec plein de petites surprises. Il y a des croquettes. Enfin, des tas de trucs à croquer, quoi. Peut-être même moi. On ne sait jamais. Alors, maintenant, s'agirait de venir...

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1: Allô? Il est 9h30. T'as pas téléphoné? T'as pas prévenu? Tu t'en fous, quoi? Quand je pense que j'aurais pu tomber vraiment amoureuse d'un mec de ton genre, je préfère en rire, tiens. Alors tu vois, ces histoires minables avec tes bonnes femmes, tes rendez-vous bidons, tous ces trucs-là, tu te les gardes. Et puis moi, tu mets une croix dessus, je t'assure, c'est mieux pour nous deux. Salut.

0: Allô? Allô, c'est toi? Allô? Réponds. Veux pas l'idiote, enfin. C'est moi. J'ai été retardé par un rendez-vous d'affaires. Sois pas stupide. Réponds-moi. Juste quelques mots. J'entends le son de ta voix. Allô? Allô? Allô?
1: Bonjour. Vous êtes branché sur un répondeur téléphonique. Je ne suis pas là. Inutile de laisser votre nom, votre numéro de téléphone ou un message. Ça sert à rien. À rien du tout. C'est plus la peine. C'est trop tard. Beaucoup trop tard.

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1: Il est 9h. 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

Bien, bonjour à tous. Déjà une semaine de passé, nous revoilà pour notre émission d'accordéon. Si vous avez besoin d'un renseignement, en fait, ou faire une dédicace, ou juste un petit bonjour, comme d'habitude, le 081 13 86 81. Et nous commençons avec Guy Tillieux qui nous fait valser avec Viviane Chéry.

Et nous sommes déjà le 4 juin, nous entamons le mois, et c'est aujourd'hui la Saint-Clotilde. Et le dicton du jour nous dit qu'à la Saint-Clotilde, de fleurs en buisson, l'abeille butine à foison. Et Saint-Clotilde est la patronne des personnels de l'aviation légère et de l'armée de terre. Eh bien voilà, pour vous, toutes les Catherine, les Clotilde, pardon, à l'écoute de Radio Chevauchoir, nous continuons avec Guy qui va nous jouer maintenant clarinette polka.

Bien, je vais remercier les parrains-marraines de cette émission qui sont Luce, Louis et Agnès, Gisèle de Gèves, Didier et Françoise de Noville, Michel et Jacqueline, Monique de Buzet, Josette Francine, François et Monique, Loulou d'Ivoire, Alain et Denis, Robert et Yves, André et Brigitte, Léona, Marie-Jo, Eliane de Profondeville, Daniel et Monique et Valérie. Ainsi que, oui, Daniel et Monique, voilà, et Valérie. Eh bien, pour vous, parrain-marraine, en remerciement pour votre soutien tout au long de l'année, c'est Stéphanie Rodriguez qui va nous jouer un tango, Uno.

Vous êtes en compagnie de Viviane ce matin. Si vous désirez faire une dédicace, le 081 13 86 81. Et je vous propose...

Bien, j'ai un petit coucou maintenant de la part de Louis et Agnès qui souhaitent une belle journée à Lisiane et Jean-François, une belle journée également à toutes les personnes à l'écoute de Radio Chevauchoir ainsi qu'aux animateurs et animatrices. Merci beaucoup à vous, Louis et Agnès, une bonne journée également. Et nous partons maintenant au Brésil avec Denis Gigot.

Mais j'ai un petit bonjour de la part de Didier et Françoise de Noville qui souhaitent une belle journée à tous, à Jean-François et Lisiane et à toute l'équipe de Radio Chevauchoir. Merci beaucoup Didier et Françoise. Nous allons écouter pour vous maintenant une valse, Génération Musette.

La dédicace suivante, elle nous vient de Couvain et c'est de la part de Véronique qui dédicace pour toute l'équipe de Radio Chevauchois, pour Lisiane et Jean-François, pour Viviane de Givet. Merci beaucoup Véronique. Un grand merci à tous pour les dédicaces qu'elle reçoit. Félicitations pour les belles émissions d'accordéon. Et elle n'oublie pas non plus Anne-Marie de Gilly de la part de Véronique de Couvain qui souhaite une belle journée à tous. Merci beaucoup Véronique pour ton appel et nous allons écouter pour toi Francis qui va nous jouer Tourbillonnante.

Eh bien voilà, c'était notre ami Francis Jacques. Eh bien moi j'ai une dédicace maintenant de la part de Simone de Denay pour Monique et Daniel, Eliane, Véronique de Couvin, Julos et Marie-Thérèse, pour Gisèle, Marise, Josette Francine, Robert et Yves, Marie-Jo et Willy, pour Eva Delève, Patricia et Annick. Il n'oublie pas non plus Lisiane, Jean-François et Viviane de Givet. Merci beaucoup Simone. Nous allons écouter pour toi maintenant... Josiane Martin qui va nous jouer Karine, c'est un tango.

Et voilà, pendant que Josiane Martin nous jouait Spoutnik, j'ai eu un appel de Eliane de Profondeville qui dédicace pour Paula Delève, pour tous les animateurs et animatrices, pour Brigitte et André, Josette, Claude et Yvonne de Spa, Eddy et Angélique, Véronique de Couvin, Marie-Jo et Willy, Léona, Luce, Chantal et le cavalier Marcel, pour Anne-Marie de Jambes, pour la cavalière Patricia et pour Annick de Boisdevillers, ainsi que pour André et Michel, de la part de Eliane de Profondeville. Merci beaucoup à toi, tante Eliane. Nous allons maintenant écouter pour toi un passo-doble, Olé Matador.

Uzet, Josette Francine, François et Monique, Loulou d'Ivoire, Alain et Denis, Robert et Yves, André et Brigitte, pour Léona, pour Marie-Jo, Eliane de Profondeville, Daniel et Monique, pour Valérie, pour offrir le prochain morceau aux parrains et marraines. Merci beaucoup à vous. Et le prochain morceau maintenant, c'est un paso doble, Olé Matador.

Alors, j'ai une dédicace maintenant de la part de Monique et Daniel de Florennes qui souhaitent une bonne journée à tous pour Lisiane et Jean-François, pour Monique de Buzet, Robert et Yves, Eva de Lèves, Simone de Denet, Eliane, Micheline de Bambois, pour la famille de Malien, pour la cavalière Patricia de Boisdevillers, pour Véronique, Marie-Jo et Willy et Léona, pour Rose et Bernard, de la part de Monique et Daniel de Florennes qui souhaitent une belle journée à tous. Merci beaucoup à tous les deux. Et bien pour vous, nous allons écouter maintenant Sepp Presta et il va nous jouer une polka Polonia.

Alors, la dédicace suivante, c'est de la part de Monique Debuzet, qui remercie toutes les personnes pour les dédicaces qu'elle reçoit, pour Jacqueline Le Cire, pour Rose et Bernard, Marie-Jo et Willy, Viviane de Givet, merci Monique, pour Robert et Yves, Véronique, Eliane, Eddy et Angélique, Simone de Denay, Patricia et Annick, Marcel et Chantal et Gisèle de Gève, de la part de Monique Debuzet, qui souhaite une belle journée à tous. Merci beaucoup Monique pour ton appel. Et nous allons écouter pour toi maintenant un galop d'accordéon.

Alors, pour Lysiane et Jean-François, pour Patricia et Marcel, les cavaliers 2026, Eddy et Angélique, Simone de Denet, Eva de Lève, Viviane de Givet, merci beaucoup. Pour Eliane, Robert et Yves, Josette de Bioule, de la part de Gisèle de Gèvres qui souhaite une belle journée à tout le monde. Merci beaucoup Gisèle, une belle journée à toi également. Et nous allons écouter pour toi maintenant Manu de Fleurs qui va nous jouer un Charleston.

Alors, j'ai une dédicace maintenant de la part de notre animateur Julos et de son épouse Marie-Thérèse pour souhaiter une belle journée à tous, pour tous ses collègues d'animation, pour Lisiane et Jean-François, pour leurs enfants et leurs petits-enfants, pour toutes les personnes qui appellent Julos lors de ses émissions avec un grand merci de la part de Julos et de son épouse Marie-Thérèse qui souhaitent une belle journée à tous. Merci beaucoup à tous les deux. Et bien, pour vous, maintenant, c'est Guy qui va nous jouer Bolero di Amor.

Eh bien, j'ai une dédicace maintenant de la part de Jacqueline et Monique, pardon, Jacqueline et Michel de Bouge, pour Tante Eliane, pour Véronique de Couvin, Jean-François et Lisiane, Marcel et Chantal, Viviane de Givet, merci beaucoup, pour Marie-Jo du Grenois, pour toute l'équipe de Radio Chevauchoir avec une belle journée, de la part de Jacqueline et Michel de Bouge. Merci beaucoup à tous les deux. Eh bien, pour vous, nous allons écouter Maurice Larchange qui va nous jouer « Ça s'est passé un dimanche ». Et on verra dimanche, hein, Jacqueline ?

Vous êtes toujours en compagnie de Viviane dans l'émission Le Tourniquet. Vous pouvez me joindre jusque midi au 081 13 86 81. Eh bien, pour vous, nous continuons dans la valse et nous écoutons comme tout le monde.

Alors moi j'ai une dédicace de la part de Loulou d'Ivoire qui souhaite une belle journée à tout le monde. Pour Viviane de Givet, merci Loulou, Claude et Yvonne de Spa, Lisiane et Jean-François, Véronique de Couvain, Anne-Marie de Jambes, Léon et Josiane, Julien et Marie-Thérèse, de la part de Loulou d'Ivoire. Un grand merci Loulou, une belle journée à toi. Nous allons écouter pour toi maintenant un passo-doble, le taureau de Fuego.

Alors, j'ai une dédicace, moi, de la part de Claude et Yvonne de Spa, qui souhaitent une belle journée à Eliane de Profondeville, pour Loulou d'Ivoire, Yvette de Bossière, Lisiane et Jean-François et Viviane de Givet. Merci beaucoup à tous les deux. Une bonne journée à vous. Nous allons écouter pour vous Jossoni, qui va nous jouer les chocolats suisses. Ça doit être bon, hein, ça?

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1: Pour toutes les personnes qui m'ont appelé depuis 9h ce matin, nous écoutons maintenant Libellule Musette.

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Ah oui, tu vois, on discute. Oui. Ben. Alors, la dédicace suivante, elle nous vient de Beaussière, c'est de la part de Yvette, pour Julos et Marie-Thérèse, Robert et Yves, pour Luce, Marie-Jo et Willy, Viviane de Givet, merci Yvette, Lisiane et Jean-François, Claude et Yvonne de Spa, Janine et Jean-Pierre, Albert et Lucienne, et Denise de Denay, de la part donc de Yvette de Beaussière. Merci beaucoup Yvette pour ton appel, nous allons écouter pour toi le Joyeux Coucou par Patricia Marneff. Alors maintenant, je sais plus, tu vois, je suis paumée.

J'ai une dédicace maintenant de la part de Josette Francine de Bioul pour Lisiane, Jean-François et Viviane. Merci beaucoup, Josette, pour tout Radio Chevauchoir avec une bonne journée. Pour Lucien et Marguerite, Christiane et les enfants. Pour ses petites filles Camille et Maëlie, Marie-Thérèse et Julos, Nicole de Andois. Pour Eliane, la famille de Malien, Julien et Marie-Thérèse, Marie-Jo et Willy, Eddy et Angélique, Simone de Denay, Robert et Yves et Jocelyne, de la part de Josette Francine de Bioul, qui souhaite une belle journée à tout le monde. Merci beaucoup, Josette. Nous allons écouter pour toi les stars de Rio.

Alors, pour les parrains-marraines qui sont aujourd'hui Luce, Louis et Agnès, Gisèle de Gèves, Didier et Françoise de Novine, Michel et Jacqueline, pour Monique de Buzet, Josette Francine, François et Monique, Loulou d'Ivoire, Alain et Denis, Robert et Yves, André et Brigitte, Léona, Marie-Jo, Eliane de Profondeville, Daniel et Monique et Valérie. Pour vous, parrains et marraines, le prochain morceau, c'est le Tcha-Tcha Doré.

C'était le Madison Rock et c'était joué par Sepp Presta. Et bien maintenant, c'est Francis Jacques et lui va nous jouer la fête au village.

Il vous reste une demi-heure et vous pouvez toujours me joindre au 081 13 86 81. Eh bien, nous continuons avec une rumba maintenant, la Nuit d'Orient.

Alors moi, j'ai une dédicace maintenant de la part de notre animatrice Marie-Jo pour Victor et Viviane, pour Léona, Evelyne, Claudie, Willy, Julos et Marie-Thérèse, Marise, Véronique de Couvin, Mireille et Georgette de Bambois, Josette Francine, Eliane, Viviane de Givet, merci beaucoup, Monique de Buzet, Brigitte et André, Daniel et Monique, Robert et Yves et leur maman, ainsi que pour Micheline et Brigitte de Fosse, de la part de Marie-Jo Dugonois qui souhaite une belle journée à tous. Eh bien pour toi Marie-Jo, c'est maintenant Michel Pruvot, il va nous jouer « Les hommes ne pensent qu'à ça ». Moi je ne sais pas à quoi il pense. Hein. Toi tu sais peut-être, je ne sais pas. Moi je ne sais pas. Allez, « Les hommes ne pensent qu'à ça ».

Alors, j'ai une dédicace maintenant de la part de notre cavalière Patricia de Boitevillers et de Annick pour sa famille, pour le cavalier Marcel et Chantal, Simone de Denay, Anne-Marie de Jambes, Véronique de Couvin, Eva de Lèves, Eliane, Viviane de Givet. Merci à toutes les deux. Pour Monique et Daniel, Monique de Buzet, ainsi que pour Gisèle de Gèves. Elle n'oublie pas, bien sûr, Lisiane et Jean-François. Merci beaucoup Patricia pour ton appel. Une belle journée à toi et à Annick. Et nous écoutons maintenant pour toi Miss Musette.

Alors la dédicace suivante, c'est pour Brigitte et André, pour Monique de Buzet, Gisèle, Viviane de Givet, merci beaucoup, pour Simone de Denay, Josette Francine, Lisiane et Jean-François, Marie-Jo et Willy, pour Léona, Patricia et Annick, pour Eliane, ainsi que pour Karine et David, de la part de Marie-Thérèse et de notre animateur Julien de Profondeville. Un grand merci à tous les deux, une belle journée à vous, un bon rétablissement à Marie-Thérèse, et nous allons écouter pour vous Denis Sembach qui va nous jouer El Gringo.

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Notre émission est terminée. Je vais vous dire au revoir. J'espère vous avoir fait passer une bonne matinée. À 14h, c'est Étienne qui prendra le relais. À 17h, ce sera Steve. Déjà, bonne émission à eux. Beaucoup d'appels. Un grand merci à tous. Un bon appétit. Bonne journée. Nous vous retrouverons jeudi prochain. Au revoir à tous et merci.

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1: Il est 13h.

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Que vous nous écoutiez en FM sur la 105.5 ou via Internet, soyez les bienvenus sur Radio Chevauchoir. Au micro, votre animateur Étienne, nous sommes ensemble jusqu'à 16h30 dans cette émission du jeudi après-midi. Chouette, on est là. Nous sommes le jeudi 4 juin. Nous fêtons aujourd'hui les Clotilde, mais également les Martes. C'est la journée internationale aujourd'hui des enfants victimes innocentes de l'agression. On va en parler quelque peu, d'autant plus que vous savez que le programme musical de l'après-midi sera en partie influencé par cette journée internationale. Je remercie les parrains et marraines de cette émission, Gisèle de Gève, je vois Luce, Monique de Buzet, Josette Francine, Louis et Agnès de Warnant, Didier et Françoise de Noville, ainsi que Robert et Yves. Merci beaucoup pour votre parrainage. Et nous commençons directement notre programme musical avec ce morceau de Guy Mardel intitulé Charlie Brown.

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1: Vous pouvez m'appeler pour faire une petite dédicace ou un petit coucou, pourquoi pas un disque demandé, hein. Tout ça est évidemment possible, hein, surtout si vous disposez de la petite carte qui, ben, quelque part, permet de soutenir notre radio. Alors, je viens d'avoir un premier appel, toujours très rapide, hein, sur la balle, Patricia de Mayen, qui me souhaite une bonne émission et qui offre le morceau suivant à Véronique de Couvin, à Luce, à Romain, à Mireille, bien sûr, maman Marie-Louise, à Gilbert de Mayen, à Gérard de Courrières, à Josette Francine, Nicole d'Andois, Daniel et Monique, Eliane, Étienne, et merci beaucoup, et Steve et Carmen, merci pour ton appel, Patricia. Tu me dis, Étienne, je voudrais que tu passes un morceau que tu aimes chanter. Ben oui, c'est vrai que tout le monde le sait maintenant et que j'adore chanter. Et il y a un morceau en anglais qui s'appelle Losing My Religion, qui a été un des premiers morceaux en anglais que j'ai appris à chanter. Et c'est le groupe R.E.M., trois lettres donc, simplement, pour ce nom de ce groupe, qui donc va vous proposer le morceau suivant.

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2: Bah oui, merci de nous écouter, hein. Et puis à propos de musique, eh bien celle de cet après-midi va être influencée donc par cette journée internationale des enfants victimes innocentes de l'agression. C'est une journée pour les enfants victimes d'agression, mais également pour les droits des enfants contre la violence, quelle qu'elle soit. Alors, cette journée a été instaurée en 1982, déjà après l'invasion militaire israélienne au Liban. Et chaque jour, eh bien, partout dans le monde, les enfants vivent dans des zones, qui vivent dans des zones de conflit, sont confrontés à des horreurs indescriptibles. Hein, on voit ça tous les jours, quasiment à la télévision. Ils ne sont en sécurité ni chez eux lorsqu'ils dorment, ni dehors lorsqu'ils jouent, ni à l'école lorsqu'ils étudient, ni même parfois à l'hôpital lorsqu'ils ont besoin de soins médicaux. Alors qu'il s'agisse de meurtres, de mutilations, d'enlèvements ou de violences sexuelles, ou d'attaques contre des établissements scolaires et sanitaires, ou encore du refus de leur fournir l'aide humanitaire dont ils ont désespérément besoin, les enfants se retrouvent pris entre deux feux par les belligérants à une échelle effroyable. La violence à l'encontre des enfants dans les conflits armés a atteint des niveaux sans précédent. Le plus grand nombre de violations graves a été recensé en Israël et dans le territoire palestinien occupé, mais aussi par exemple en République démocratique du Congo, ou en Somalie, au Nigeria ou en Haïti. Alors les meurtres et les mutilations sont restées les violations graves les plus courantes. La plupart des victimes ont été touchées par des engins explosifs, notamment des restes explosifs de guerre, ainsi que par des tirs croisés et l'utilisation d'armes explosives dans des zones peuplées. Par ailleurs, des milliers d'enfants ont été recrutés, il faut le savoir, et utilisés par des forces armées. On les oblige à prendre les armes et souvent pour participer au combat ou parfois remplir des fonctions de soutien. Et pour mettre fin aux violations graves commises à l'encontre des enfants et les protéger, il faut s'attaquer aux causes profondes évidemment des conflits, garantir que les auteurs de violations répondent de leurs actes et investir dans les efforts de protection, de rétablissement et de réintégration des enfants. Plus facile à dire qu'à faire. Et chez nous en Belgique, pas de guerre, évidemment chez nous. Et pourtant, les enfants peuvent également y être victimes innocentes d'agressions. Et je pense particulièrement au harcèlement à l'école, qui est une violence répétée, verbale, physique parfois, ou psychologique, visant à humilier un enfant sur la durée. Il y a aussi le cyberharcèlement, qui en est le prolongement numérique via les réseaux sociaux et les SMS. Il s'agit souvent d'insultes, d'exclusions ou de diffusion de photos transformant le calvaire en un harcèlement permanent, même à la maison. Alors, le harcèlement, ce n'est pas une simple dispute, hein. Il s'agit d'un ensemble d'actes négatifs répétés, faits exprès, contre une ou plusieurs personnes qui en souffrent et ne savent pas comment arrêter cela. Alors que ce soit à l'école ou en ligne, l'enfant a le droit de se sentir en sécurité, bien sûr, et respecté. Le harcèlement peut causer beaucoup de problèmes, hein. Difficulté à suivre les cours ou à travailler, pensées négatives, troubles du sommeil, manque de confiance en soi, etc. C'est pourquoi il est important de réagir vite. Alors, il y a plein de façons, évidemment, de réagir, mais quand on a besoin d'aide, peut-être que dans un premier temps, on peut se tourner vers deux numéros de téléphone. Pour les parents, pour les familles qui se rendent compte que l'enfant est harcelé, il y a le numéro d'écoute école. C'est le 0800 95 580, 0800 95 580 que l'on peut former. Ce sont des numéros gratuits, bien sûr, et tout cela est tout à fait confidentielle. Quant aux enfants, il y en a peut-être qui nous écoutent en cette journée de grève et qui souffrent de harcèlement, eh bien, il y a une ligne téléphonique qui leur est consacrée. C'est le service Écoute Enfants de la Fédération Wallonie-Bruxelles. Et là, il suffit de former le numéro 103. Le numéro 103. Alors, le programme musical de cet après-midi, eh bien, va nous parler de ces enfants hein, qui souffrent. Et le premier morceau que je vous propose, c'est un morceau d'Yves Duteil, sorti en 1987 sur l'album Ton Absence, une chanson humaniste engagée qui dénonce hein, justement les ravages de la guerre, du fanatisme et de l'indifférence des adultes sur les enfants innocents. Alors derrière la douceur mélodique propre à l'artiste se cache dans cette chanson intitulée « Pour les enfants du monde entier », bien se cache un texte d'une profonde gravité.

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1: Bienvenue, hein, si vous venez de nous rejoindre sur la 105.5 ou via Internet, vous êtes sur Radio Chevauchoire avec Étienne. Nous sommes ensemble jusqu'à 16h30 dans cette émission Chouette, on est là. Et en cette journée internationale des enfants victimes innocentes des agressions, quel que soit d'ailleurs ce type d'agression, eh bien nous influençons notre programme musical avec ce thème de ce jeudi 4 juin. Et nous allons vous faire écouter une autre chanson donc sur le thème de l'enfance. Le titre, tout simplement, c'est « Un enfant ». Et cette chanson est interprétée en 1965. On va quand même remonter un petit peu dans le temps. Interprétée par Petula Clark. C'est une œuvre bouleversante qui est née, figurez-vous, d'une rencontre artistique et humaine exceptionnelle entre Petula Clark, qui était une chanteuse britannique, et notre monument de la chanson française belge, Jacques Brel. Il partageait, figurez-vous, la scène lors d'une tournée en Belgique, et impressionné par la passion brute et l'énergie théâtrale de l'artiste belge, Petula Clark passait ses soirées à l'observer depuis les coulisses. Et puis quelques années plus tard, alors que elle était enceinte, Jacques Brel a choisi de lui faire un cadeau et de lui offrir cette chanson inédite comme cadeau de vie. Le texte explore ce qu'un enfant apporte au monde des adultes. Il incarne la pureté, la vérité sans fard et un regard neuf sur les travers de l'humanité. Jacques Brel utilise ici des oppositions poétiques fortes et face à la noirceur, au cynisme et aux désillusions des adultes, eh bien, l'enfant oppose sa vulnérabilité, difficile à dire ça, son désarmement et sa capacité d'émerveillement. Alors, la chanson que nous allons écouter résonne comme un appel à la protection de cette innocence. Avoir un enfant ou croiser son regard oblige l'adulte à se confronter à sa propre vérité et à ses propres failles.

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1: Bienvenue, hein, je vous le disais tout à l'heure, nous sommes ensemble sur Radio Chevauchoir et c'est le moment de vous passer une petite page de publicité.
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0: Don't Dream It's Over, le titre que l'on vient d'écouter du groupe Crowded House.
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0: Et c'est ce que vient de faire Michel. Michel de Mayen. Michel qui me dit « Oh là là, Étienne, le temps, la météo, on en a assez. » Et c'est vrai que, voilà, on avait besoin d'eau, hein, il faisait sec, et puis on a eu ces fameux orages. Bon, si vous avez été touché par ces intempéries, sachez qu'on a une grosse pensée pour vous. Hein. Je pense surtout à tous nos auditeurs qui habitent là-bas, hein, du côté de Floreffe, Jemeppe-sur-Sambre, Sambreville. Franchement, on est de tout cœur avec vous. Du côté ici de Profondeville, on a encore eu de la chance malgré tout. Et je pense qu'à Mayen, ça s'est pas trop mal passé non plus. Ceci dit, ce n'est pas agréable de voir le ciel gris. Mais on annonce un mieux. Hein. D'ici la fin de cette semaine, on devrait aller vers un mieux. C'est d'ailleurs ce que je souhaite pour la fin de s'y faire, hein, de l'école libre de Lève qui dans notre village ici va ouvrir ses festivités déjà à partir de vendredi soir, vendredi, samedi, dimanche. Et puis pour l'information, sachez que c'est un immense chapiteau qui a été installé sur le parking de l'église de Lève. Donc on n'est plus dans la cour de récréation de l'école parce qu'il va y avoir des travaux, et donc on se retrouve tous sous cet immense chapiteau. Vous serez, ma foi, bien accueillis. Et je reviens à l'appel de Michel. Michel qui remercie vraiment toutes les personnes qui dédicacent pour lui et pour toute sa famille, et qui va offrir le morceau suivant à la grande chaîne d'amitié de Radio Chevauchoir. Et Dieu sait si Michel, Patricia, Cédric et puis toute la famille en connaissent, hein, des gens ici grâce à Radio Chevauchoir. Et donc pour toi, Michel, je vais te proposer maintenant une chanson de, je ne dis pas de bêtises, de Richard Anthony. Voilà, Richard Anthony, le titre « Nouvelle vague ».

C'était Oubastanka avec ce titre de Reason sur Radio Chevauchoir. Et en cette journée internationale des enfants, victimes innocentes hein, de l'agression, voici un texte dans une chanson de Francis Cabrel qui rappelle le devoir qu'ont les adultes d'expliquer le monde aux enfants tout en préservant leur innocence et leur capacité à aimer.

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0: Eh oui, Tainted Love, c'était le groupe Soft Cell.
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0: Et on appelle, je viens d'en recevoir un de Cédric, après la maman Patricia, après le papa Michel, c'est au fiston Cédric de m'appeler. Ça, il n'y a quand même rien à dire, mais du côté de Mayen, ils sont à l'écoute et ils sont au taquet. Hein. Et ça fait plaisir, bien évidemment, hein, de leur faire un petit coucou comme ça chaque semaine. Et je sais que mes collègues d'animation pensent exactement la même chose. On remercie la petite famille de Mayen pour sa fidélité. Cédric, qui remercie lui aussi toutes celles et ceux qui leur font une dédicace. Il me remercie également pour cette émission. Il apprécie toujours le programme musical, mais il lui manque toujours quelque chose si on ne lui passe pas une chanson de son artiste préféré. Si vous êtes des habitués de Radio Chevaucheur, vous savez que Cédric de Mayen, tout comme Daniel de Florène d'ailleurs, hein, sont de grands fans du taulier, hein, de Johnny Hallyday. Johnny Hallyday qui vous propose maintenant une superbe chanson qui s'intitule « Vivre pour le meilleur ». Voilà, spécialement pour toi Cédric et pour tous les auditeurs et toutes les auditrices de Radio Chevauchoir.

C'était Billy Idol sur Radio Chevaucheur avec ce titre Eyes Without a Face, ce qui signifie, si vous traduisez ce titre anglais en français, des yeux mais sans le visage. Voilà un titre un peu intriguant. Nous sommes le jeudi 4 juin et le jeudi 4 juin, ben c'est un jour, enfin en tout cas le 4 juin, qui n'est pas toujours un jeudi d'ailleurs, ben c'est un jour un peu spécial pour ma famille parce qu'aujourd'hui, nous fêtons l'anniversaire de mon frère Daniel, qui nous écoute là-bas du côté de Beaussière-Saint-Gérard. Il y a mon fils Mathieu, qui lui est en train de préparer sa fancifère à l'école libre de l'EF, et mon petit-fils Mathis, qui j'espère n'est pas en train de faire des bêtises dans les rues de Namur en manifestant. Toujours est-il qu'ils sont trois à fêter leur anniversaire aujourd'hui, et pour eux, on peut leur offrir ceci.

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0: Ah, vous l'avez reconnu, hein, Rika Zaraï, avec le temps des fleurs sur Radio Chevauchoir.
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0: Malgré l'orage qui gronde au-dessus de sa tête là-bas à Buzet, c'est Monique qui nous appelle et qui me dit Étienne, je somnolais dans mon fauteuil en écoutant Radio Chevauchoir, j'étais bien au chaud, mais tout à coup j'ai été réveillé par l'orage qui sévit au-dessus de Buzet. Et voilà, heureusement pour elle, ben, je pense que ça se passe relativement mieux que ce qui s'est passé il y a deux jours, pas loin de chez elle d'ailleurs, hein. Et à ce sujet, Monique a vraiment une pensée pour tous les sinistrés, hein, tous ceux qui ont été victimes des inondations, et elle souhaite leur dédier le morceau suivant, ainsi qu'à Gisèle de Gève, Marcel et Chantal, Annick, Patricia, Simone de Denet, Eddy et Angélique, Eliane, à qui elle fait un gros coucou et un gros bisou, Véronique, Robert et Yves, Viviane de Givet, Marie-Jo et Willy, Rose et Bernard, ainsi que Jacqueline Le Cire et toutes celles et ceux qui lui font des dédicaces qu'elle remercie bien sincèrement. Eh bien, un tout grand merci pour votre appel, Monique. Et pour vous, eh bien, voici un titre avec le mot « boum » dedans, un peu « boum » comme l'orage, hein. C'est « Prosper, yop la boum » et c'est une chanson de Maurice Chevalier.
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Prosper, youp la boum, c'était Maurice Chevalier sur Radio Chevauchoir. Allez, on poursuit le programme musical de cet après-midi. Bienvenue si vous venez de nous rejoindre sur Radio Chevauchoir dans l'émission Chouette, on est là et je suis là avec vous jusqu'à 17h30, pardon, jusqu'à 16h30 parce qu'à 17h, vous retrouverez mon collègue Steve et ce jusqu'à 19h.

Ah, ça bouge bien ça, hein, Katrina and the Waves, avec ce titre Walking on Sunshine, ce qui signifie marcher sur un rayon de soleil. Aujourd'hui c'est un peu compliqué, hein, mais enfin voilà. Et puis juste avant ça, vous avez peut-être reconnu le morceau de Patricia Carli, hein, c'était Arrête, arrête demain, tu te maries. Eh bien, voici venu le moment habituel de notre page de musique classique.

Et donc, l'une des musiques classiques les plus connues, consacrées à un enfant ou aux enfants, l'une des plus célèbres, parle d'un petit Pierre, un garçon qui, malgré les avertissements de son grand-père, capture un loup et sauve ses amis les animaux. On parle ici du conte Pierre et le loup de Serge Prokofiev. La musique de Pierre et le loup est célèbre hein, pour son utilisation de thèmes musicaux associés à chaque personnage, comme un air joyeux pour Pierre ou une mélodie menaçante pour le loup. Le conte est ainsi souvent utilisé pour enseigner la reconnaissance des instruments de musique aux enfants. Pierre et le loup a été créé à Moscou en 1936 et a été joué dans le monde entier depuis. Et ce conte est considéré comme une œuvre importante dans l'histoire de la musique pour enfants et une des œuvres d'ailleurs les plus célèbres de Prokofiev. Et donc, en cette journée internationale des enfants, je me disais que Pierre et le loup, ça convenait bien.

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0: 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C'était Fireless avec All City sur Radio Chevauchoir.
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0: Et c'est ce qu'essaye de faire, me dit-elle depuis un certain temps, Josette Francine de Biou. Je ne sais pas si c'est l'orage qui passe au-dessus de Biou également, me dit-elle. Hein. Il n'y avait pas qu'à Buzet qu'il y avait de l'orage cet après-midi, à Biou également. Et donc, on a quand même finalement réussi à s'entendre, hein, n'est-ce pas, Josette Francine? Et merci pour votre appel. Vous qui souhaitez offrir le morceau suivant pour Lisiane et Jean-François, pour toute la grande chaîne d'amitié de Radio Chevauchoir, et vous souhaitez également un heureux anniversaire aux trois membres de ma famille, à mon frère, mon fils et mon petit-fils. Ben oui, c'est très gentil d'y penser. On va fêter ça ce soir d'ailleurs avec des moules frites, figurez-vous. Hein. Ouais. Donc je me réjouis de rentrer à la maison. Mais ça, c'était pour la petite histoire. Ceci dit, Josette Francine, elle offre le morceau suivant pour Jocelyne et Yves et Robert, pour Simone de Denet, pour Eddie et Angélique, Marie-Jo et Willy, Julien et Marie-Thérèse, la famille de Mayen, Eliane, Nicole d'Andois, Viviane de Givet, Marie-Thérèse et Julos, je pense qu'il y avait Lucien, Marguerite, Christiane et les enfants, et on n'oublie pas les petites filles, Camille et Maëlie. Voilà, la dédicace est faite, et pour vous remercier de votre appel si sympathique, Josette Francine, voici quelque chose qui va vous plaire.

0: Eh bien voilà, c'était Pierre Groscola avec ce titre Fille du vent.
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0: La jolie voix de Vanessa Carlton sur Radio Chevauchoir avec ce titre A Thousand Miles.
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0: Dernière nouveauté, en effet, 4 ans après la sortie de son dernier album, L'Emprise, Mylène Farmer a dévoilé un nouveau single il y a quelques jours, un titre électro aux paroles voilées de mystère fidèle à son ADN. Les fans craignaient que sa dernière tournée, Nevermore, marque la fin de sa carrière, mais... Après quelques années d'absence, Mylène Farmer s'apprête à refaire surface avec un nouvel album prévu pour cet automne. Cet opus sera le 13e de la chanteuse et fait déjà beaucoup parler de lui dans la presse et sur les réseaux sociaux. Allez, on découvre son nouveau morceau, son titre, et bien tout simplement, c'est à qui le tour. Mais nous allons, on va pas lancer ça tout de suite parce que je vois que on va bientôt arriver au top horaire de 16 heures. 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
3: Il est 16h.
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0: Et voilà Mylène Farmer.

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1: Oui, et n'oubliez pas que vous retrouverez d'ailleurs après cette émission qui se terminera à 16h30, vous retrouverez à 17h Steve et il sera avec vous jusqu'à 19h. Je vous propose maintenant, dans le cadre de cette journée internationale des enfants, hein, victimes innocentes, on le sait, de pas mal de types d'agressions, une chanson qui incarne un hymne humaniste, universel et pacifiste qui a marqué toute une génération. C'est une célèbre chanson d'Enrico Macias intitulée « Enfants de tout pays ». Cette chanson utilise l'image hein, des enfants comme symbole de pureté et d'innocence. Et en s'adressant aux enfants de tout pays, Enrico Macias transcende les frontières géographiques, culturelles et religieuses. Le message central est celui d'une humanité unie, débarrassée des conflits, où l'amour et le partage sont les uniques moteurs d'un avenir meilleur.

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0: Ah, ça fait du bien, il est venu nous dire bonjour, Alain Delorme, avec et surtout ne m'oublie pas. Et à propos de ne m'oublie pas, ben, je remercie Monique de Buzet qui vient de me rappeler pour me dire « Ah, Étienne, tu veux bien souhaiter un bon anniversaire aux trois membres de ta famille et puis faire un petit coucou de ma part à Robert, Yves et leur maman ?» Ben voilà qui est fait, Monique, bonne fin de journée à toi.
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C'était David Alexander Winter avec ce Oh Lady Mary, et juste avant ça, Culture Club avec le Karma Caméléon. On termine cette émission avec un dernier morceau. Ce sera Eric Chardin qui nous chante une chanson un peu d'actualité, puisque il nous dit « Le monde est gris ». Le monde est bleu, ben grand ciel bleu sur lèvres quasiment pour le moment, alors que il y a quelques minutes d'ici, on avait encore de gros nuages noirs au-dessus de notre tête.

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Radio Chauchard, bonsoir à tous et à toutes. Il est 17h. C'est ici notre compagnie jusqu'à 19h. Notre adresse Radio Chauchard, 7 rue des Chauchards, 51-70 à Lèves. Et pour vos dédicaces et vos petits coucous, les 081-13-86-81. Et je vous rappelle que les petits coucous sont bien sûr gratuits, mais les dédicaces sont payantes. Plus d'infos au 0477-59-48-43.

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Il était court celui-là. Une fille aux yeux clairs, Michel Sardou. On reste dans les classiques, celui de Jean-Jacques Goldman. Comme toi.

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Toutes les femmes sont belles, un des plus grands classiques de Franck Michael. Et juste avant, c'était encore lui. Ma joie de vivre, c'est le titre. Il est 17h passé de 18 minutes. Et alors, j'ai un appel et une dédicace de ma chérie Carmen. Alors, elle dédicace pour toute la famille de Mayen au complet, pour Monique de Buzet, Nicole d'Andois, Lisiane et Jean-François, Julos et Marie-Thérèse, Josette et Émile de Biou, Gisèle de Gève, Robert et Yves, Bernard et Rose, pour Simone de Denet, également pour Viviane. Pour toi, chérie, je t'aime. Merci, chérie, moi aussi. Et donc, c'est de la part de ma chérie Carmen. Merci, chérie, de ton appel et ta dédicace, bien sûr, à tout à l'heure. Et on s'écoute pour toi, comme tu me l'as demandé, au 081 13 86 81. Frédéric François, je voudrais dormir près de toi. Et c'est également pour tous mes parrains et marraines d'émission qui sont Gisèle de Gève, Luce, Monique de Buzet, Josette Francine, lui et Agnès de Warnant, Didier et Françoise de Neuville et nos animateurs Robert et Yves. Merci parrain et marraine d'émission. S'il veut bien se lancer. Ah voilà.

C'était Neil Diamond, Sweet Caroline. Juste avant, c'était Barry White, You're the First, the Last, My Everything. Et juste avant encore, c'était Johnny Hallyday avec Retiens la nuit. Oui, il y avait longtemps que j'avais plus parlé. Alors, j'ai un appel et une dédicace. Donc provenant du 093 86 81 de Monique de Buzet. Monique, elle dédicace pour Jacqueline, Le Cire, Rose et Bernard, Marie-Jo et Willy, Viviane de Givet, Robert et Yves, Véronique, Eliane, Eddy et Angélique, Simone de Denay, Patricia, Annick, Marcel et Chantal, et enfin Gisèle de Gève. Et je remercie également Carmen pour sa dédicace. Et donc, toutes les personnes habituelles. Quoi. Donc, c'est de la part de Monique de Buzet. Merci Monique de ton appel et ta dédicace. Une bonne soirée à toi. On s'écoute. Attendez, parce que je l'ai rechangé deux fois. Juste après la pub, ce sera le tango du souvenir de Michel Pruvost.

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0: C'était Michel Pruvot, le tango du souvenir.
1: De ce tango, c'est le bonheur.
0: Et c'était spécialement pour Monique de Buzet, pour remercier de son appel et sa dédicace au 080 13 86 81. J'ai une autre dédicace provenant de ce numéro, c'est de Josette Francine. Et donc Josette Francine qui dédicace pour toi Steve, également pour Carmen, merci. Je n'oublie pas bien sûr Lisiane et Jean-François. Et alors, je n'oublie pas également les personnes habituelles. Attendez, oups, qui sont Lucien, Marguerite, Christiane et les enfants, et la petite fille Camille, également pour Maëlie, Marie-Thérèse, Julos, également Viviane de Givet, Nicole d'Andois, Eliane, la famille de Mayen, Julien et Marie-Thérèse, Marie-Jo.
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0: Je ne sais pas ce qui s'est passé. Donc je continue ma dédicace pour Marie-Jo et Willy, Eddie et Angélique, Simone de Denet, Robert et Yves, également pour Jocelyne. Et donc c'est de la part de Josette Francine de Biou. Désolé Josette Francine pour cette dédicace qui a été un petit peu coupée là, par une annonce bizarre. Enfin bon, je vous souhaite une bonne soirée. Et on s'écoute pour toi les Crazy Horse, comme tu me l'as demandé au 081 13 86 81. Et ça s'appelle Un jour sans toi.

Un jour sans toi, à l'instant, c'était les Crazy Horse. C'était spécialement pour Josette Francine de Biou, pour remercier de son appel et sa dédicace au 081 13 86 81. On poursuit avec une dédicace et un appel de Cédric de Mayen et famille, bien sûr. Et donc Cédric, il dédicace pour toi Steve, également pour Carmen, merci, une bonne émission. Pour Étienne et Françoise, Eliane, Daniel et Monique, Nicole d'Andois, Josette Francine, Gérard de Courrières, Gilbert de Mayen pour Mireille, Maman Marie-Louise pour Romain, Luce et enfin Véronique de Couvin. Et donc c'est de la part de Cédric de Mayen, bien sûr de toute la famille, hein, Michel et Patricia, je fais un petit coucou à Mireille et à la maman Marie-Louise. Merci Cédric pour ton appel et on s'écoute pour toi un Santa pour changer un petit peu. Ça s'appelle Recommence-moi.

recommence. Moi, c'était Santa spécialement pour Cédric de Mayen, pour lui remercier de son appel et sa dédicace au 081 13 86 81. On poursuit avec un Frank Sinatra, New York, New York. On pourrait faire la même chose avec Lev.

New York, New York, Frank Sinatra. La suite de la petite séquence anglophone de tout à l'heure. On poursuit avec un autre classique de ABBA. Ça s'appelle Dancing Queen.

Dancing Queen, à l'instant c'était ABBA à 17h passées de 54 minutes, donc bientôt le top horaire de 18h. Juste avant ce top horaire, le dernier de la série, Don't Leave Me This Way, c'était les Communards.

0: Don't leave me this way. Ne me quitte pas ainsi, en français. C'était bien sûr les Communards. On se retrouve juste après la pub. Pourtant, c'est pas du tout à l'heure du déjeuner. Avec Stéphane Escher. Et il nous chantait Déjeuner en paix.
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Déjeuner en paix, à l'instant, c'était Stéphane Escher. 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La suite de la musique, c'est Salvatore Adamo, là ça change carrément, et ça s'appelle « Mes mains sur tes hanches ».

Laisse-moi t'aimer, à l'instant c'était Mike Brandt. On reste dans la douceur avec un Julio Iglesias, un Julio Essuie-Glace comme on disait. Vous, les femmes, un de ses plus grands classiques.

Vous les femmes, à l'instant c'était Julio Iglesias pour ce 1977 avec Claude Michel et il nous chantait Le mal d'amour.

super souvenir de Johnny Hallyday, Vivre pour le meilleur. Bon, ça a quoi, ça a à peu près 25 ans ce morceau. Et provenant de 093 86 81, j'ai un appel et une dédicace de Patricia de Mayen. Patricia, qui dédicace pour tous les auditeurs, auditrices, animateurs et animatrices au complet. Pour toi Steve, une bonne fin d'émission, merci. Et je n'oublie pas bien sûr Carmen. Pour toute la personne qui nous cite dans les émissions. Et donc, c'est de la part de Patricia de Mayen, bien sûr, de toute la famille, hein, donc de Cédric, de Michel. Et je fais bien sûr un petit coucou à Mireille et à la maman Marie-Louise. Merci Patricia de ton appel, donc au 080 13 86 81. Et on s'écoute pour toi un extrait de l'album en duo de Frédéric François. Mon cœur te dit, je t'aime. Je crois que c'est avec Elsa Esnou.

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C'était C. Jérôme à l'instant, et tu danses avec lui. 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Alors j'ai un appel et une dédicace donc de Michel de Mayen, parce que j'ai eu les deux finalement. Donc de Michel de Mayen. Donc Michel qui dédicace pour tous les auditeurs, auditrices, animateurs, animatrices au complet. Pour toi Steve également, pour Carmen, merci. Je n'oublie pas toutes les personnes qui me citent dans les dédicaces. Et donc, c'est de la part de Michel de Mayen. Merci Michel de ton appel et ta dédicace au 093 86 81. Un petit coucou à Patricia, à Cédric, à Mireille et à la maman Marie-Louise. Et on s'écoute Robert Closset à l'heure de l'apéro. On va se boire une petite lèvre des dînants, hein. Ah non, c'est O Macarine, pardon, on a changé. C'est O Macarine de Robert Closset, voilà. C'est la reprise des Serpents Noirs, mon seul amour.

0: Macarine.
1: Oh, Macarine au lieu de ma Jocelyne. Instant, c'était Robert Closset. Et c'était spécialement pour Michel Demayen, pour lui remercier de son appel et sa dédicace au 081 13 86 81. On poursuit en nouveauté avec le nouveau... ce sera juste après l'étoile de la semaine. Donc ce sera Mylène Farmer et ça s'appelle « À qui le tour ?»

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C'était le nouveau Mylène Farmer. À qui le tour ? En nouveauté, bien sûr, on poursuit avec Lucenzo. À l'heure de l'apéritif, il vous offre un limoncello.

Un morceau qui sent l'été, à l'instant c'était Lucenzo Limoncello. Et on poursuit avec... Oula. Et on poursuit avec Bossa, j'avais de l'écho là. Ça s'appelle Magnétique.

ça swing là sur la 105.5 avec Bossa en nouveauté, ça s'appelle Magnetic. On reste dans le rythme, toujours en nouveauté avec Another, ça s'appelle Talk to You.

Et on se quitte sur le son discothèque mélangé un peu à l'ancienne. Non, c'était Paro Stellar, s'appelle Black Lilies, et déjà 18h passées de 58 minutes, l'heure de lancer un négatif de fin d'émission.

Et est à présent 18h passées de 58 minutes, toujours l'heure de se quitter. Je remercie encore les parrains et les marraines de cette émission qui sont Gisèle de Gèves, Luce Monique de Buzet, Josette Francine, lui et Agnès de Warnant, Didier Françoise de Noville et Robert et Yves, nos animateurs.

Alors demain, nous serons vendredi 5 juin. De 9h à midi, ce sera Robert avec son train des souvenirs. De 15 à 18h, ce sera variété et instruments divers. Et de 19 à 20h, ce sera Jean-Paul avec son émission Nos Souvenirs. Vous verrez, ça vous souhaite une très bonne soirée et un bon week-end déjà. Et je vous retrouve jeudi prochain de 17 à 19h. Bonne soirée à toutes, c'était Steve Rotte Compagnie. Salut!

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Eh bien, je suis très heureux de vous présenter le cœur des moules, moules, moules. Ce sont tous des gens compétents et ce serait bien plus drôle de les avoir successivement. Oui, en effet, ce serait bien plus drôle. 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
1: Eh bien, certains s'étonneront, évidemment, que je ne participe pas effectivement à cette pêche aux moules. Je leur répondrai tout simplement que c'est tout à fait inutile, car moi, les moules, eh bien, j'en suis entouré et en permanence. Alors, s'il vous plaît, messieurs, maintenant, nous reprenons en chœur. 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